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Roger Simus et tous les autres qui ont participé à cette émission, Joël Hercule, Charles Morinier, Catherine, Marie-Jo, les danseuses, on les applaudit tous très très fort. Et à samedi prochain, au revoir.

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Georges Desimous et tous les autres qui ont participé à cette émission, Joël Hercule, Charles Morinier, Catherine, Marie-Jo, les danseuses, on les applaudit tous très très fort. 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

0: Jean Fessimus et tous les autres qui ont participé à cette émission, Joël Hercule, Charles Morinier, Catherine, Marie-Jo, les danseuses, on les applaudit tous très très fort. Et à samedi prochain, au revoir.
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